le quatuor à musique sur un thème, deux violons, théorbe et viol de gambe, pour un quatuor de Purcell, sonate numéro 2, par le Locked Consort.

Musique contemporaine avec Michael Nyman, les trois derniers mouvements de son quatuor à cordes numéro 2 avec le Balanescu Quartet.

Après la musique répétitive de Michael Nyman, retour à la musique romantique de Brahms, avec le rondo à la Zingarez, du quatuor numéro 1 opus 25, avec Martha Gerich, Yuri Bashmet, Misha Maeski et Gidon Kremer.

0: Musique sur un thème est terminée. Je vous donne rendez-vous la semaine prochaine à la même heure pour une nouvelle émission et dans un instant retrouver la suite de vos programmes sur Radio Albatros.
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3: La Bible aux mille visages. Éric Denimal, bonjour.
4: Bonjour.
3: Vous êtes pasteur, journaliste, vous êtes l'auteur de La Bible pour les nuls à l'attention des adultes et aujourd'hui La Bible pour les nuls juniors, c'est la thématique de ces entretiens. Nous avons eu deux petites émissions d'introduction, aujourd'hui nous rentrons dans le texte. Donc si j'ouvre les premières pages, eh bien on a déjà débattu de la question pourquoi ce livre. L'objectif de ce livre, La Bible, un miroir aux mille reflets. Je vais vous demander quelques commentaires de cela. Qu'est-ce que cela veut dire ?
4: Ça veut dire que on va tout de suite essayer de montrer que la Bible n'est pas seulement un livre religieux. Ce n'est pas un livre pour aller à la messe ou au culte. Bien sûr, c'est un peu cela, c'est même beaucoup cela, mais c'est beaucoup plus que cela. Quand on dit aux mille reflets ou aux mille miroirs aux mille reflets, c'est parce que au travers de tout ce qui est raconté dans la Bible, il y a quand même je crois à peu près 80% du texte qui est fait de récits. Il y a quelques textes qui sont beaucoup plus doctrinaux, théologiques, mais c'est une partie relativement infime par rapport à l'ensemble. Donc
3: là, vous nous encouragez à la lecture.
4: Ah oui, tout à fait, à la lecture, à la découverte de... Parce que la Bible va raconter l'histoire, la création du monde dans un premier temps, mais aussi elle va raconter l'histoire des hommes et elle va prendre un échantillon d'hommes en quelque sorte hein, pour suivre cet échantillon d'hommes qui va devenir, d'abord c'est une famille, après ça va devenir une tribu, puis après ça va devenir un peuple et on va voir la progression de cette histoire. Je parle là en commençant avec Abraham par exemple, mais avant Abraham il y avait aussi d'autres personnages. L'histoire d'un chemin dans lequel la spiritualité se reflète, alors c'est vraiment avec Abraham, mais à la recherche d'un Dieu inconnu, un Dieu impalpable, un Dieu difficilement identifiable. Donc il y a toute cette histoire-là qui est racontée, et au travers de cette histoire-là, il y a toutes sortes d'histoires de famille, de rivalité, d'amour, de crime, de passion, enfin c'est amour, gloire et beauté, mais on y ajoute encore toutes sortes de choses, parce que tous les cas de figure peuvent être trouvés dans la Bible. On va trouver des amours extraordinaires, des amours impossibles, des trahisons, des jalousies, des révoltes, des guerres, des prises de pouvoir, des intrigues, de toutes sortes de choses. Et au travers de tout ça, l'idée, c'est pas simplement de raconter ce qui s'est passé en ce temps-là.
3: Oui, parce qu'Éric Denimal, quand vous faites ce résumé, vous résumez en quelque sorte toutes les raisons pour lesquelles les gens qui n'ont jamais abordé la Bible l'ouvrent une fois et la referment vite, vite.
4: Oui, mais ça dépend. Ça dépend parce qu'au travers de ces histoires-là, qui sont des histoires anciennes, on se dit, mais finalement, rien de nouveau sous le soleil. C'est toujours comme ça, c'est encore comme ça. Et on pourrait très bien lire à la fois les textes de l'Ancien Testament, du Nouveau Testament, et puis le journal d'aujourd'hui, y compris les People. Parce qu'on rencontre toutes sortes de cas de figure. Et au travers de ces cas de figure, au travers de ces histoires, l'idée, c'est de dire, bon, quelles sont les leçons à tirer de cela ? Parce qu'il ne s'agit pas simplement d'être victime d'une histoire ou d'être un acteur dans l'histoire, mais qu'est-ce que cela enseigne ? Quand on dit, par exemple, d'un événement dramatique, plus jamais ça dans notre actualité, ça veut dire quoi ? Ça veut dire, tirons des leçons de cette histoire-là pour essayer de ne pas tomber dans les mêmes travers, de ne pas entrer dans les mêmes ornières et d'éviter le drame dont on vient de parler. Et la Bible, c'est ça, c'est on raconte plein d'histoires. Et l'objectif, c'est de dire, bon, et de ça, on fait quoi ? Qu'est-ce qu'on tire comme conclusion ? Analysons cette situation, voyons quels ont été les ressorts, quelles ont été les implications, et tirons des conclusions. Qu'est-ce qu'il faut éviter ? Qu'est-ce que l'on peut encourager ? Qu'est-ce qui est beau là-dedans. Qu'est-ce qui n'est pas beau? En quoi je peux être grandi si je vis cette histoire ou si je l'évite, cette histoire? Tout ça est là, avec une espèce de liberté dans la lecture. Alors bien sûr, il y a des interdictions, il y a des orientations, il y a etc., etc. Il y a des conseils, comme pour le code de la route dont on parlait dans une émission précédente. Il est évident que si on nous dit « attention, danger » avec un panneau triangulaire, il faut que ça fasse tilt dans notre tête en disant « il y a effectivement danger, je ne peux pas faire comme si je n'avais pas été averti ». Maintenant, on peut dire « la Bible, elle est là pour donner des orientations, pour orienter, pour dire un certain nombre de choses, en laissant la liberté, mais en proposant sans cesse des pistes. Elle ne nous laisse pas complètement seuls en face d'une situation. Voilà, j'ai mis devant toi la vie et la mort. Bon, ok, d'accord. Mais il y a aussi un conseil. Choisis plutôt la vie. »
3: Et c'est comme cela qu'on retrouve un paragraphe qui s'appelle « Le sagesse, début de l'intelligence ».
4: Oui, c'est un des grands principes de la Bible. Où est la sagesse? Où est l'intelligence? On pourrait parler beaucoup de la sagesse parce que nous avons une habitude en tant que civilisation européenne. Nous sommes très influencés par la sagesse grecque. Or, la sagesse de l'Ancien Testament, ce n'est pas tout à fait la même. C'est une autre culture. C'est une sagesse juive, hébraïque, ces mythes. Cette sagesse-là, ce n'est pas simplement la réflexion, le savoir, parce qu'on est mûr, parce qu'on a des cheveux blancs, parce qu'on a beaucoup d'expérience. C'est la sagesse qui permet de discerner les choses, de discerner le sens des choses et d'entrer dans le sens des choses. C'est-à-dire que quelque part, la sagesse dans l'Ancien Testament, elle dit, voilà, on va vous expliquer que l'histoire a un sens et on vous invite à entrer dans l'histoire pour que vous n'en soyez pas nécessairement victime. Parce que vous pouvez devenir créateur dans l'histoire. Vous pouvez devenir levier dans l'histoire. Quand on comprend cela, on se dit « mais mince, je ne suis pas sur Terre pour rien. Je peux avoir une influence. Je ne suis pas dans une religion fataliste où finalement les choses sont comme ça et elles resteront comme ça. » Non. Ce qui est intéressant de voir avec la sagesse biblique, c'est vous pouvez acquérir une sagesse en vous branchant sur la sagesse extrême, qui est celle de Dieu, mais ça c'est une lecture croyante, hein, de ce que je dis là, mais vous pouvez acquérir de la sagesse qui va vous permettre de devenir capable d'orienter l'histoire. Et c'est très intéressant de dire que, par exemple, le roi Salomon, qui est présenté dans l'Ancien Testament comme sans doute le plus sage, celui qui a demandé d'ailleurs à recevoir de la sagesse, va aussi devenir le meilleur des monarques, le meilleur des gouverneurs. Parce que celui qui a la sagesse oriente. Et quand on oriente correctement, on a le bon gouvernail. Et quand on a le bon gouvernail, on gouverne correctement. Et on peut tracer une ligne qui va vraiment dans le sens de l'histoire ou qui va peut-être changer le sens de l'histoire. C'est très intéressant de voir tout cela. Alors, c'est presque de la philo. C'est très intéressant de découvrir cela au travers simplement d'histoires comme celle de Salomon, comme celle d'autres personnages bibliques qui sont en recherche de sagesse ou qui sont loin de la sagesse. Et on voit aussi le contre-exemple en général, celui qui n'a pas de sagesse.
3: D'une façon ou d'une autre, une leçon à tirer en quelque sorte.
4: Toujours. Il y a toujours des leçons à tirer, mais ce qui est intéressant avec la Bible, me semble-t-il, c'est que elle nous donne la liberté de trouver notre chemin. Il y a toujours le choix, la décision personnelle. C'est la raison pour laquelle à la fois Jésus va vouloir orienter, va vouloir montrer la route, mais en même temps va fustiger ceux qui imposent, à savoir les religieux. Vous mettez sur le dos du peuple des fardeaux que vous ne portez pas, par exemple. Il va reprocher souvent au temple et aux religieux d'avoir empêcher un espace de liberté en codifiant tout. Voilà, c'est comme ça que vous devez croire, c'est comme ça que vous devez faire. Et Jésus va arriver en disant, vous avez mal lu, vous avez mal lu. C'est quand la Samaritaine, par exemple, va dire, finalement, comment est-ce qu'il faut adorer? Est-ce qu'il faut adorer sur cette montagne ou sur cette autre? Ça veut dire, finalement, est-ce qu'il faut croire de cette façon-là ou de cette façon-là? Est-ce qu'il faut entrer dans tel type de rite ou dans tel autre type de rite? Et Jésus va dire, ce n'est ni d'un côté ni de l'autre, ce n'est ni sur cette montagne, ni sur cette autre. Ce qui est important, c'est de vivre la foi en esprit et en vérité, en ayant cheminé soi-même, non pas inventé sa propre religion, mais en ayant trouvé son propre chemin.
3: Donc une foi libératrice, si on prend l'expression de foi dans le sens de confiance, une confiance libératrice, c'est dans ce sens-là qu'on va le retrouver, je l'imagine, donc, dans le livre dont nous parlerons dans une prochaine émission, La Bible pour les nuls et l'attention des juniors, puisque à l'attention des juniors, particulièrement en période d'adolescence, non seulement on a soif d'idéal, mais également beaucoup de liberté.
4: Oui, tout à fait.
3: Eh bien, Éric Denimal, donc, je le rappelle à nos auditeurs, aux éditions First Edition, pour trouver La Bible pour les nuls juniors, dont nous reparlons dans une prochaine émission, et notamment on parlera du commencement. C'était La Bible aux mille visages. Et nous étions en compagnie d'Éric Denimal, pasteur et journaliste, auteur de La Bible pour les nuls et La Bible en 100 minutes.
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